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1: J'aurais bien voulu y aller avec mes cousins qui achetaient, je pense qu'ils ont fait un petit peu de temps, c'est une tuile, c'est une intéressante.